0: parla italiano?
1: Oh, excusez-moi, je parle français seulement.
0: Mademoiselle, vous parlez français?
2: Mi scusi, ma io sono hippie.
0: Oh, pardon. Lady, you speak English?
3: Yo soy de Sevilla, majo.